0: je conduis taxi Bamako, taxi Bamako.
1: Qu'est-ce qu'on fait avec les taxis ici? Ah, c'est drôle. Bon, allez, va.
0: Tu veux, je...